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0: je m'appelle Mathilde et j'ai envie de vous dire que vous êtes sur la clé des ondes.
1: Vas-y.

0: alors ?
1: Ce gars-là
0: vendrait sa chemise et sa boutique pour faire échapper son fils. Il n'y a rien sur la table d'écoute ?
2: Rien. Assis une femme.
0: Ah ?
2: Une représentante embrasse les montres.
0: Remarquez, il n'y a aucune raison que son fils lui téléphone pour lui dire « Bonjour papa, comment vas-tu » Si votre fils avait fait un coup pareil, il vous téléphonerait ? Quel âge il a votre fils ?
2: 7 ans.
0: Voilà, tranquille pour un bon petit bout de temps.

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0: Eh bien, salut, salut. Vous êtes sur Achaïra, l'émission de pollinisation de Libertaire de la Clé des Ondes. J'ai juste un souci, je vous entends, je ne m'entends pas, alors que je sature, mais bon. Voilà, c'est la 286e édition radiophonique d'Achaïra. Et cette émission a vraiment le blues, car notre camarade Thierry Pourré a choisi, si l'on peut dire, de nous quitter ce mardi 30 juin 2026. Et cette émission sera dédiée à l'hommage que nous voulons collectivement et individuellement lui rendre. En direct dans le studio, Esmeralda, bonsoir.
1: Bonsoir, bonsoir.
0: Bonsoir. Bernard, bonsoir.
2: Bonsoir.
0: Bonsoir, bonsoir, c'est un peu faible. Maryse, bonsoir.
3: Bonsoir.
0: Jean-Luc, bonsoir.
4: Bonsoir.
0: Et Cyprien, bonsoir.
5: Bonsoir.
0: Bonsoir. Nous aurons des témoignages avec un extrait d'une chronique de la désobéissance où André Bernard nous parle du métier des correcteurs et de leur organisation, organisation syndicale dans le monde du travail et des luttes dans la presse, métier de Thierry. Mais nous reviendrons avec nos témoignages sur d'autres témoignages. Pour donner du temps à l'hommage rendu à Thierry, Maryse et Jean-Luc ont proposé de reporter leur chronique « Les mots de l'anarchisme sur la propriété, c'est le vol » à une prochaine émission et présenteront un extrait du texte de Freddy Gomez dont nous avons déjà parlé à l'émission précédente qui a connu Thierry à Paris, texte dans lequel il lui rend hommage. Cousin Bernard nous présentera la prochaine édition des Reclusiennes qui se déroulera à Sainte-Foy-la-Grande du 15 au 18 juillet et notre invité, Bernard a réussi à le contacter par téléphone, sera Guy Lermo de la commune du Maquis à Minerve pour des propos d'actualité sur la Bolivie et le programme des rencontres pour l'émancipation qui se tiendront du 8 au 13 août au Maquis à Minerve. Cyprien nous propose une chronique sur le numérique et Philo, pour la chronique internationale, témoignera des mobilisations en Albanie avec les révolutions des Flamants Roses. Puis viendront, comme à l'accoutumée, l'éphéméride anarchiste concoctée par avance par Fabien et Thierry, continuant avec des anarchistes acteurs de la Révolution en Espagne, et enfin les rendez-vous de l'agenda militant. Ce soir, Philo assurera la technique de cette émission. La programmation musicale reviendra sur les choix musicaux de Thierry, avec une sélection de morceaux de blues, et parmi ces musiques, nous écouterons Uchi Kuchiman par Muddy Waters, particulièrement dédié à Thierry, avec toute notre émotion. Thierry nous quitte à 78 ans, ce qui nous rend triste, autant qu'en colère, pour un départ si rapide, si jeune. Alors bien sûr, nous pensons à Fabienne, sa compagne, autre pilier de cette émission, ainsi qu'à leurs enfants. Nous tenons à leur apporter toute notre amitié et notre présence. Et tout de suite, le jingle de l'émission.

0: Alors, pourquoi ça ne sort pas ? Ça ne sort pas ? Oui, ça ne sort pas. On va le remettre là.
1: Terre Jean Barruet.

Voilà, donc après ces réglages techniques un peu longs, nous vous rappelons que vous pouvez nous joindre en écrivant à notre adresse mail cerclelibertairejb33@riseup.net, puisque, comme le dit le générique et le jingle, c'est l'émission Achadira, l'émission du Cercle Libertaire Jean Barué. Et mais, nous vous le redirons en fin d'émission. Pour commencer, un rapide portrait de Thierry, mais sachez que sur le net, les hommages sont déjà nombreux. Thierry était féru de blues et animait des émissions de blues comme Blouson de Liberté sur Radio Libertaire quand il était à Paris et Bordeaux Blues sur la Clé des Ondes. Écoutons, pour commencer, de suite, le jingle de la première émission de blues de Thierry, celui de Blouson de Liberté sur Radio Libertaire. Thierry fut animateur fondateur de Blouson de Liberté sur Radio Libertaire depuis 1981, émission née de Jazz en Liberté, elle-même lancée à l'initiative de Gérard Théronès. Écoutons donc John Lee Hooker, Shake It Baby.

0: Shake It Baby, c'est l'indicatif musical de Blues en Liberté, l'émission que Thierry animait sur Radio Libertaire. Ce titre a eu un certain succès en 1963 et les années suivantes dans les booms et les surbooms. John Lee Hooker, guitariste et chanteur de blues américain, est un des artistes de blues les plus importants et il a eu une très forte influence sur le blues rock et le rock durant le XXe siècle.
1: Oui, voilà, donc pour les hommages sur le net, revenons-y, vous trouverez bien sûr l'émission de mercredi dernier, le plat de résistance sur la clé des ondes, où Xavier Ridon lui a rendu un émouvant hommage. Vous allez sur le site de la clé des ondes. Florel Melgar, un de ses camarades, et nous y reviendrons dessus, ses camarades de jeunesse, a partagé ses souvenirs à son amitié sur le blog de Floréal, auquel nous nous reparlerons tout à l'heure. Un groupe parisien de la Fédération anarchiste, le groupe Salvador Seguy, dont Thierry était resté membre, adhérent, a écrit un article sur le site du Monde Libertaire. De son syndicat, la CGT des correcteurs, qui lui a rendu un premier hommage et en prépare un plus complet. Il renvoie au métron du mouvement ouvrier et social pour sa fiche bibliographique, qui le présente ainsi, né le 17 octobre 1947 à Saint-Mandé, en Val-de-Marne, militant de l'Alliance syndicaliste, de la Fédération anarchiste de la CGT Correcteur. On trouve aussi, assez complet, un article de l'association du 24 août 1944, celle des brigades qui sont revenues pour libérer Paris
2: de la 2e DB,
1: voilà, constituée d'anarchistes espagnols pour la plupart. Article écrit par Ramon Pinot. Voilà, Thierry Poré nous a quittés. Le site, c'est celui de la Nouévée. Ce que je peux dire, moi, c'est que Thierry, c'était le militant anarchiste, anarcho-syndicaliste, syndicaliste, l'amateur de blues et homme de radio libre. Il a été à la Fédération anarchiste, à l'Alliance syndicaliste qui s'est appelée à ses débuts l'ASRAS, Alliance syndicaliste, révolutionnaire et anarcho-syndicaliste, à la CGT des correcteurs, animateur de Blues en Liberté sur Radio Libertaire, de Bordeaux Blues, des Vieux Fourneaux et d'Achaïra sur la Clé des Ondes. Il a participé à la rédaction du Monde Libertaire, journal dans lequel il écrivait de nombreux articles. Il était aussi, sur Bordeaux comme à Paris, membre des syndiqués aux retraités du livre. J'ai connu Thierry à la Fédération anarchiste, la FA comme on l'appelait, et en particulier à la Commission fédérale syndicaliste qui se réunissait à Paris. Et alors, Fabienne et Thierry ont eu la gentillesse de m'héberger dans leur appartement pour chacune de ces réunions parisiennes, moi qui venais de loin et étais bordelais. Sa collection de 33 tours était mémorable et impressionnante. J'ai avec lui pu visiter les locaux modestes du syndicat des correcteurs parisiens à la Bourse du Travail rue Charlot à l'époque. Ces locaux étaient son domaine et cela se sentait. Avec Fabienne, ils viennent s'installer sur Bordeaux, a priori en 2016, il y a 10 ans de cela, et rejoindront finalement Achaïra en assurant la chronique de l'éphéméride libertaire avec Constance et la plupart des pauses musicales. Thierry rejoindra en premier Achaïra en octobre 2017, et Fabienne en décembre de la même année. Et Thierry était riche d'anecdotes sur l'histoire de ses contemporains du mouvement ouvrier anarchiste qu'il nous partagea en direct ou en coulisses, ainsi que sur celle du mouvement juif révolutionnaire, du Bund, et il avait l'habitude d'avoir des expressions en yiddish. Mais nous y reviendrons. Tout de suite, pour terminer ce lancement, on va écouter et présenter le jingle de la 2e émission de blues de Thierry, celui de Bordeaux Blues sur la clé des ondes, émission qu'il anima tous les mercredis après-midi depuis son arrivée à Bordeaux. Écoutons donc Elmore James, Dust My Broom,

0: Voilà l'indicatif musical de Port de Blues, l'émission que Thierry a animée sur la clé
1: des ondes, Dust by Broom, qui veut dire normalement tout balancer et repartir à zéro. Alors le riff d'intro, c'est ce qu'il faut remarquer, c'est ce petit morceau qui se répète au début à la guitare électrique et écrit par Robert Johnson, enregistré en 1951, et ce riff a la réputation de n'avoir jamais été imité depuis.
2: Voilà, nous n'avons pas trouvé les dates exactes de vie de ces deux émissions,
3: mais bien sûr, là, oui, de 1981 pour l'émission de Paris.
2: Jusqu'au
3: départ de Thierry.
2: Oui,
3: donc il est arrivé ici en 2016, donc jusqu'en 2016. Et donc il a commencé ici à son arrivée, jusqu'à maintenant.
2: Bon, d'accord. Et bien, voilà.
4: Chronique de la

minutes, nous allons intervenir. Je prie les passants de s'éloigner.

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0: Bonne chanson, c'est 3 minutes.
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1: Ah, ils vont se multiplier pour leur enlever la garde de leurs enfants. 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
2: Oui.

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